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0: There is a delay if you play online or on a smart speaker, so we don't recommend it.
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4: 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Thanks for playing along. 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
1: Et maintenant, nous commençons la partie numéro un. Jouer sur la carte bleue, nous jouons pour deux lignes seulement.
4: First number is 066-066. 066-066.

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1: All right, we're back, and yes, fastest game ever. We do have a winner from Game 5. What do you know? Jean, Mama Babas on Maine was the winner there. So congratulations, Game 5 is down after all as we move into the progressive game now. Game 6, one line the hard way on the gray card. Game 6 for 200 coming up.
2: Et maintenant, nous jouons la partie numéro 6. Sur la carte grise, toutes les parties à partir d'Aster vont être jouées sur la carte grise. La partie numéro 6, on joue pour une ligne à la manière difficile. Ça veut dire qu'on ne peut pas utiliser l'espace gratuit.
1: Okay, so your first number game 6 is 073. 073. 073. 073.